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0: Vous arrivez 8h du soir.
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1: Hallelujah!

Nous bénissons. 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

le secours qui ne manque jamais dans la détresse. 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

nous bénissons. Amen. 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Louez, louez, louez l'Éternel. Qui mérite gloire et mérite exaltation. Amen. 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

chaque fois nous soutient une nouvelle. Ok, mes amis, maintenant dans le cas là, nous connaissons ça, pas la peine de m'identifier, vous connaissez normalement déjà la voix, le nom c'est Colin Emmanuel, je suis de la vallée de Jacmel. So, salut tout le monde qui est dans le cas là, maintenant dans le cas là, nous allons faire l'autre bagage aujourd'hui là. Ok, je viens là, nous commençons avec King Street, ok. Nous allons faire l'autre bagage là, c'est King Street qui baille la main à Smart Dev, ok. Like the good. 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
1: Ok, ça c'est King Street qui baille là, mais avec Smart Dave. Mes amis, Bavindre Doula, non, hein? Baba nous m'a dit, Bavindre Doula, non, on l'autre bagage vient faire jeudi, là, oui. Ok, on l'autre bagage qu'on fait jeudi, là.
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1: Music, ça relève les levels, ok? Smart Diva King Street.

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0: À mes auditeurs, salut. Vous écoutez l'organisation de prière Pain de vie du centre de la Floride au numéro 302-202-1110, extension 80-04-98, chaque jour, du lundi au vendredi, 6h AM, 11h AM et 11h PM, dirigé par la sœur Ocléane Honoré et ses collaborateurs depuis Spring Valley, New York, ayant un collège de directeurs, M. Fritz Aristide, M. Jodel Aristide, chaque jour, du lundi au vendredi, midi, 1h PM. Nous vous remercions de ce que vous nous permettez d'entrer chez vous en vue d'assiéger ensemble le trône de la grâce. Nous bénissons le Dieu Trinitaire, Père, Fils et Saint-Esprit, qui tient dans sa main l'âme de tout ce qui vit, le souffle de toute chair d'homme. En lui, nous avons la vie, le mouvement et l'être. Car à tous ceux qui l'ont reçu et à ceux qui croient en son nom, Jésus-Christ a donné le pouvoir de devenir enfants de Dieu. Merci de nous rejoindre et bonne audition.
1: Gloire à Dieu.
2: C'est dans sa main que Dieu me tient.

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0: Psaume 63. Ô Dieu, tu es mon Dieu, je te cherche, mon âme a soif de toi. Mon corps soupire après toi dans une terre aride, desséchée sans eau. Ainsi, je te contemple dans le sanctuaire pour voir ta puissance et ta gloire. Car ta bonté vaut mieux que la vie. Mes lèvres célèbrent tes louanges. Je te bénirai dans toute ma vie. J'élèverai mes mains en ton nom. Mon âme sera rassasiée comme le mets gras et succulent. Et avec des cris de joie, sur les lèvres, ma bouche te célébrera. Lorsque je pense à toi sur ma couche, je médite sur toi pendant l'éveil de la nuit. Quand tu es mon secours et je suis dans l'allégresse à l'ombre de tes ailes. Mon âme est attachée à toi, ta droite me soutient. Mais ceux qui cherchent à m'ôter la vie iront dans les profondeurs de la terre. Ils seront livrés au glaive, ils seront la proie des chacals, et le roi se réjouira en Dieu. Quiconque jure en lui s'en glorifiera, car la bouche des menteurs sera fermée. Alléluia. Merci Seigneur. Gloire à Dieu. 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